0: Il s'appelle Bob Antonioz et Philippe Bourgeois. Bob Antonioz était Hardy et Philippe Bourgeois était Laurel.
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